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1: Il est 3h.
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2: Vous voulez découvrir le monde de l'aéromodélisme et des planeurs. Il faut savoir qu'à Grandrieux, il y a un terrain d'aéromodélisme. Il est situé rue du Chénois à Grandrieux et justement le 10 mai, il y aura un grand concours de planeurs. Cette compétition mélange la durée et la précision d'atterrissage. 4 ou 5 planeurs décollent en même temps et ont une durée égale d'ascension. Si vous voulez davantage de renseignements, éventuellement participer, vous pouvez toujours téléphoner au 0474 012 159 0474 012 159, et c'est donc le 10 mai, c'est à partir de 9h et c'est jusqu'à 18h30. Véronique Gallo sera bientôt au Palace à la rue de Brantigny à Hatte. Elle sera là les 29 et 30 mai avec son spectacle La Vraie Vie. Véronique Gallo, on l'aime bien, elle sait nous raconter ce qu'est la vie. On pourra donc la découvrir les 29 et 30 mai au Palace rue de Brantigny à Hatte.
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1: Bonjour à tous. Bélier, un poids se libère enfin. Vous respirez mieux et ce soulagement vous ouvre un renouveau personnel très encourageant.
2: Taureau, organisation et efficacité sont au rendez-vous.
3: En structurant votre journée, vous avancez sereinement et avec de très bons résultats.
4: Gémeaux, une envie de changement vous anime.
5: Vous laissez derrière vous certaines habitudes pour adopter un rythme de vie plus équilibré.
6: Cancer, votre vigilance porte ses fruits.
7: En restant attentif à vos finances, vous sécurisez vos décisions et avancez en toute confiance.
8: Lion, vous faites preuve d'ouverture.
9: En privilégiant le dialogue et la compréhension, vous renforcez vos relations et apaisez les éventuelles tensions.
10: Vierge, votre sens du détail vous guide.
11: En prenant le temps de vérifier, vous évitez les erreurs et prenez des décisions du coup beaucoup plus pertinente.
12: Balance, vous restez concentré, votre énergie bien marquée vous permet d'avancer efficacement vers vos objectifs.
13: Scorpion, votre implication est remarquée, votre sérieux et votre engagement vous ouvrent la porte à de nouvelles opportunités intéressantes.
14: Sagittaire, vous gardez le cap, vous êtes déterminé, vous êtes concentré sur vos objectifs et progressez avec une excellente efficacité.
15: Capricorne, vous ajustez votre rythme intelligemment.
16: En écoutant vos besoins, vous retrouvez un équilibre bénéfique et surtout très motivant.
17: Verseau, vous exprimez vos ressentis sincèrement.
18: Votre authenticité renforce vos liens et apporte plus d'harmonie autour de vous.
19: Poisson, organisation et ouverture d'esprit vous accompagnent.
20: Une suggestion ou une idée pourrait se révéler très avantageuse.
21: Je vous souhaite une excellente journée. À bientôt.
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2: Allez, voici un événement mondialement connu, le 5e concours de 8 heures de puzzle. Eh oui, je sais pas si c'est de l'art ou si c'est du sport, en tout cas ça se passe le 23 mai à la salle villageoise de Velleray-les-Brailleux, à la rue Albert-Bastin. C'est par équipe de 4, l'inscription est obligatoire car les places sont limitées, c'est 75€ par équipe et les équipes repartent avec les puzzles entamés. Il y aura bar et petite restauration, ne vous inquiétez pas, et c'est au profit d'une œuvre caritative. Vous voulez plus d'infos, vous allez sur le site Au Pays de Walt, en hommage à Walt Disney, donc aupaysdewalt.com, ou alors vous appelez au 065 36 51 25, 065 36 51 25. Allez, on va à Sanzay, c'est tout près de Serrefontaine, avec le festival Nouistock Festival. C'est la 5e édition de ce festival qui se déroule du 14 au 17 mai. Pas moins de 15 groupes d'artistes seront présents. Il y aura de la pop rock et de la chanson française. C'est un festival à ne pas manquer. C'est donc à Sanzay, Trieux du Loup, au numéro 79 à Sanzay. Pas de réservation, c'est gratuit et c'est du 14 au 17 mai.
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1: Bonjour à tous. Bélier, un poids se libère enfin. Vous respirez mieux et ce soulagement vous ouvre un renouveau personnel très encourageant.
2: Taureau, organisation et efficacité sont au rendez-vous.
3: En structurant votre journée, vous avancez sereinement et avec de très bons résultats.
4: Gémeaux, une envie de changement vous anime.
5: Vous laissez derrière vous certaines habitudes pour adopter un rythme de vie plus équilibré.
6: Cancer, votre vigilance porte ses fruits.
7: En restant attentif à vos finances, vous sécurisez vos décisions et avancez en toute confiance.
8: Lion, vous faites preuve d'ouverture.
9: En privilégiant le dialogue et la compréhension, vous renforcez vos relations et apaisez les éventuelles tensions.
10: Vierge, votre sens du détail vous guide.
11: En prenant le temps de vérifier, vous évitez les erreurs et prenez des décisions du coup beaucoup plus pertinente.
12: Balance, vous restez concentré, votre énergie bien marquée vous permet d'avancer efficacement vers vos objectifs.
13: Scorpion, votre implication est remarquée, votre sérieux et votre engagement vous ouvrent la porte à de nouvelles opportunités intéressantes.

0: puissante. Sagittaire, vous gardez le cap, vous êtes déterminé, vous êtes concentré sur vos objectifs et progressez avec une excellente efficacité. Capricorne, vous ajustez votre rythme intelligemment. En écoutant vos besoins, vous retrouvez un équilibre bénéfique et surtout très motivant. Verseau, vous exprimez vos ressentis sincèrement, votre authenticité renforce vos liens et apporte plus d'harmonie autour de vous. Poisson, organisation et ouverture d'esprit vous accompagnent, une suggestion ou une idée pourrait se révéler très avantageuse. Je vous souhaite une excellente journée, à bientôt.
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3: Bonjour, bonjour à tous. Deuxième jour du procès de Paolo Falzon. Ce mardi, il est poursuivi pour le meurtre de 7 personnes et 81 tentatives de meurtre lors du carnaval de Stripi Bracni en mars 2022. Paolo Falzon s'est exprimé pour la première fois hier lors de l'ouverture de son procès. Il a juré qu'il n'avait jamais voulu tuer quelqu'un. Son avocat a indiqué de son côté que son client n'avait jamais voulu ce qui est arrivé. Il reconnaît les excès de vitesse, mais il n'est pas conscient du drame qui se déroulait. Plus de 1000 faillites, 1045 exactement, ont été prononcées en Belgique, en augmentation de 6,54% par rapport à la même période en 2025. C'est ce qu'il ressort des données fournies par le bureau Graydon. Il s'agit d'un record pour un mois d'avril. Cette hausse est entièrement imputable à la Flandre où 600 faillites ont été prononcées en avril. Les secteurs de la construction, de l'immobilier, des services aux entreprises et du transport sont les plus durement touchés. Pour expliquer ces chiffres, la Fédération de la Construction & Build cite notamment la guerre au Moyen-Orient qui entraîne une hausse des prix des matériaux et renforce la prudence des consommateurs. Le gouvernement flamand est parvenu à un accord concernant trois dossiers clés, un plan pour l'eau potable, un ajustement budgétaire et des mesures de soutien face à la flambée des prix de l'énergie. Une entente a ainsi été trouvée après l'échec des deux précédentes phases de négociation. L'une des mesures phares approuvées au sujet de l'ajustement budgétaire porte sur le recrutement des fonctionnaires. À l'avenir, seul un départ sur trois sera compensé. À l'étranger, deux personnes ont été tuées et plusieurs autres blessées dans un incident impliquant une voiture dans le centre de Leipzig, dans l'est de l'Allemagne. L'auteur de l'attaque a été arrêté. Il s'agit d'un Allemand âgé de 33 ans. Selon Bild, le conducteur a foncé à vive allure dans une artère commerçante. Au moins 8 personnes auraient été blessées. La police a annoncé l'ouverture d'une enquête pour meurtre et tentative de meurtre. Elle n'a pas évoqué de soupçons d'actes motivés par des raisons politiques. Le cessez-le-feu au Moyen-Orient sur le point de voler en éclats. L'Arabie Saoudite met en garde contre une nouvelle escalade militaire dans le Golfe. Elle a appelé à la poursuite des efforts de médiation après une reprise des accrochages entre forces américaines et iraniennes. La trêve en vigueur depuis le 8 avril apparaît fragilisée. Les divergences restent importantes entre les deux pays et les tentatives de relancer les négociations ont jusqu'à présent échoué malgré une première rencontre directe à Islamabad le 11 avril dernier. En sport du football, on connaîtra ce soir le premier qualifié pour la finale de la Ligue des Champions. Arsenal accueille les Espagnols de l'Atlético Madrid en match retour des demi-finales. Au match aller, les deux équipes s'étaient quittées sur un partage un but partout. Du côté de la météo, un temps nettement plus instable et plus humide pour nous accompagner ce mardi. Au programme, pas mal de nuages et des averses, surtout sur l'est du pays, le long de la frontière allemande et luxembourgeoise. Les maxima seront compris entre 13 et 16 degrés. C'est la fin de ce flash. Merci de nous suivre. Très belle matinée.
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Hello, hello, bonjour à toutes et tous, bienvenue sur Radio Star, 98.5 FM, le www.radiostar.be également via le DAB+. Frédéric Chevalier avec vous jusqu'à 8h comme tous les jours de la semaine, du lundi au vendredi. Et à mon avis, bien la chanson qui vient de passer, vous allez la garder en tête pendant un bon bout de temps. Ringo, trop belle pour rester seul. Toujours très sympa de retrouver les classiques de la chanson française sur Radio Star. Et on aime également vous proposer tout cela. Nous sommes, eh bien,

l'art de la police est de ne pas voir ce qu'il est inutile qu'elle voit, tout simplement. Et bon voilà, un proverbe, ouais, bon allez, pourquoi pas, buveur d'eau ne fut jamais artiste. Bon, bah c'est pour ça qu'à mon avis, je ne chante pas parce que j'aime bien boire de l'eau. Bon, je ne crois pas que ça, mais quand même. Bon, allez, ceci étant dit, ceci étant fait, moi je propose quand même de nous pencher un peu sur la programmation de ce mardi matin. Vous souhaitez également la bienvenue sur Radio Star. On va retrouver Christophe Willem en 2015, l'été en hiver. Bon, bah le ciné mélange de saison, on ne va pas y arriver. Et rappelez-vous également de ce trio Frédéric Goldman-Jones à nos actes manqués. Ça nous ramène tout droit dans l'année 1990. Bonjour et bienvenue.

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1: Bonjour à tous. Bélier, un poids se libère enfin. Vous respirez mieux et ce soulagement vous ouvre un renouveau personnel très encourageant.
2: Taureau, organisation et efficacité sont au rendez-vous.
3: En structurant votre journée, vous avancez sereinement et avec de très bons résultats.
4: Gémeaux, une envie de changement vous anime.
5: Vous laissez derrière vous certaines habitudes pour adopter un rythme de vie plus équilibré.
6: Cancer, votre vigilance porte ses fruits.
7: En restant attentif à vos finances, vous sécurisez vos décisions et avancez en toute confiance.
8: Lion, vous faites preuve d'ouverture.
9: En privilégiant le dialogue et la compréhension, vous renforcez vos relations et apaisez les éventuelles tensions.
10: Vierge, votre sens du détail vous guide.
11: En prenant le temps de vérifier, vous évitez les erreurs et prenez des décisions du coup beaucoup plus pertinente.
12: Balance, vous restez concentré, votre énergie bien marquée vous permet d'avancer efficacement vers vos objectifs.
13: Scorpion, votre implication est remarquée, votre sérieux et votre engagement vous ouvrent la porte à de nouvelles opportunités intéressantes.
14: Sagittaire, vous gardez le cap, vous êtes déterminé, vous êtes concentré sur vos objectifs et progressez avec une excellente efficacité.
15: Capricorne, vous ajustez votre rythme intelligemment.
16: En écoutant vos besoins, vous retrouvez un équilibre bénéfique et surtout très motivant.
17: Verseau, vous exprimez vos ressentis sincèrement.
18: Votre authenticité renforce vos liens et apporte plus d'harmonie autour de vous.
19: Poisson, organisation et ouverture d'esprit vous accompagnent.
20: Une suggestion ou une idée pourrait se révéler très avantageuse.
21: Je vous souhaite une excellente journée. À bientôt.
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1: 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Au menu, souper porchetta ou demi-poulet avec crudité et sauce. 25€ pour les adultes, 15€ pour les enfants. Suivi d'une grande soirée dansante animée par Radiostar et ce sera Johan qui sera aux commandes de cette soirée. Réservation au 0497 78 44 55, 0497 78 44 55 ou le 0473 28 92 78, 0473 28 92 78. Bienvenue à toutes et tous.
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1: Et oui, quand on débute une lettre, on pourrait mettre par exemple « Cher ami », et puis après, entre parenthèses, « Toutes mes excuses ». Oui, si on a quelque chose à se faire pardonner. C'est vrai qu'avant, on écrivait beaucoup de lettres, et en 1989, on faisait encore beaucoup de courriers. Et Marc Lavoine a bien interprété cette chanson, que je propose ici quelques minutes. Dalida, qui nous dit tout simplement « Il faut danser reggae ». Mais il n'y a pas d'heure pour danser, et on peut toujours le faire. On pousse la table du salon, et on y va. Julien Doré, lui, il est très doux, hein. Coco Kellyn. C'était sorti en 2017. Et puis après tout, oui, on est en vacances pour certains. Si on partait faire un voyage en Italie avec Lily Cub, ouais, c'est tout de suite. Bonjour, bienvenue, bon appétit sur la table. Et surtout, merci de nous avoir choisis.

On a également la chanson populaire sur Radio Star. Qui dit populaire, eh bien, ne dit pas non, du tout ringard. Oh que non, bien au contraire. Dit plutôt chanson qui reste dans la mémoire, chanson qu'on a envie de chanter. Et cette chanson de Christian Vidal, eh bien, elle s'adapte parfaitement à ce que je suis en train de vous dire, puisque ça s'intitule tout simplement Mais chanter populaire, sorti, eh ben oui, en 2012. C'est pas si vieux que ça, en fait, et c'est très sympa. Côté nouveauté, BTS Swim, eh oui, c'est dans le top 50 encore cette semaine, donc on écoute ça d'ici quelques minutes. Et on retournera également dans les années 2007 pour être plus précis, avec Enrique Iglesias d'un côté, Nadia de l'autre, et ça donnait ceci, Tired of Being Sorry.

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0: Eh bien voilà, il est temps pour moi de malheureusement vous quitter pour aujourd'hui. On se retrouvera demain à partir de 7h jusqu'à 8h pour de nouvelles aventures musicales pour mon plus grand plaisir et j'espère le vôtre. N'oubliez pas, dès 8h, toute l'équipe de la rédaction sera là pour le journal, le suivi du petit point météo. Et puis juste derrière, c'est la matinale de Radio Star avec encore eh bien plein de belles choses, de la musique, de la bonne humeur. Et surtout, restez bien branchés à notre écoute pour passer les meilleurs moments de votre journée. Je propose un univers musical très sympathique, c'est celui de Art Mengo, les parfums de sa vie. Voilà ce qui débarque et je vous dis encore une fois, eh bien, bon mardi. Au revoir.

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3: Bonjour, bonjour à tous. Le secteur du tourisme à la côte se frotte les mains. Les hôtels du littoral ont enregistré 525 000 nuitées au cours du long week-end du 1er mai. C'est ce qu'indiquait Westour, l'agence provinciale en charge du tourisme en Flandre occidentale. C'est au cours de la nuit de vendredi à samedi que le plus grand nombre de nuitées a été enregistré. Le taux d'occupation moyen des hôtels sur le littoral avoisinait les 90%. Un résultat supérieur aux prévisions pour le week-end. Westour a également recensé 160 000 touristes venus passer une journée à la côte le 1er mai contre 180 000 l'an dernier. C'est une conséquence de la guerre au Moyen-Orient et de la flambée des prix de l'énergie. Les Belges se ruent de plus en plus sur les pompes à chaleur. Le nombre de pompes à chaleur vendues a augmenté de 15% au premier trimestre de cette année. C'est ce qu'indique Climafed, la Fédération belge des technologies climatiques. En 2025, 35 000 pompes à chaleur avaient déjà été vendues en Belgique, soit 10% de plus que l'année précédente. La hausse des prix des combustibles fossiles due à la guerre au Moyen-Orient a fortement stimuler l'intérêt pour les pompes à chaleur. Des oligarques et des investisseurs russes attaquent la Belgique au sujet d'avoir bloqué chez Euroclear, dont le siège est à Bruxelles, depuis l'invasion de l'Ukraine en février 2022. 9 notifications de litige ont déjà été déposées. C'est la première étape vers des procédures d'arbitrage en dehors des tribunaux ordinaires. Cette méthode permet d'agir sans publicité ni véritable magistrat, mais avec des juristes qui, contre rémunération, forment un tribunal d'arbitrage. À l'étranger, une équipe de l'Agence internationale de l'énergie atomique a constaté des dégâts sur les équipements de mesure de la centrale nucléaire de Zaporijjia en Ukraine. Des dégâts qui auraient été causés à la suite d'une attaque de drones présumée. L'Agence des Nations Unies avait demandé à accéder au laboratoire de la centrale après avoir reçu des informations russes faisant état de cette attaque. La centrale nucléaire de Zaporijjia, la plus grande d'Europe, est occupée par la Russie depuis mars 2022. Elon Musk a accepté de s'acquitter d'une amende $1,5 million après de l'autorité américaine des marchés. La raison de cette amende, avoir signalé en retard sa montée au capital du réseau social Twitter. Début 2022, Elon Musk avait commencé à acquérir des titres Twitter par le biais de son trust, franchissant le seuil des 5% mi-mars avant de prendre le contrôle du groupe fin octobre. Ce dépassement initial lui imposait d'informer le régulateur sous 10 jours, mais Elon Musk n'en a fait état que début avril avec 11 jours de retard. En sport du football, on connaîtra ce soir le premier qualifié pour la finale de la Ligue des Champions. Arsenal accueille les Espagnols de l'Atlético Madrid en match retour des demi-finales. Au match aller, les deux équipes s'étaient quittées sur un partage un but partout. Demain, l'autre demi-finale opposera le Bayern de Munich au Paris Saint-Germain. Du côté de la météo, un temps nettement plus instable et plus humide pour nous accompagner ce mardi. Au programme, pas mal de nuages et des averses, surtout sur l'est du pays. Les maximas seront compris entre 13 et 16 degrés. C'est la fin de ce flash. Merci de nous suivre. Très belle matinée.
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Montréal, bonjour à tous, Johan Barbieux pour retenir compagnie pour cette petite aventure musicale. Je remercie également Frédéric Chevalier qui assurait la première ligne droite de votre matinée. Il est en votre compagnie depuis 7h ce matin. Frédéric Chevalier d'ailleurs que vous retrouverez demain dès 7h. C'est ce qui s'appelle démarrer sur les chapeaux de roue avec ce titre début de soirée et nuit de folie. On va retrouver quelque chose d'un peu plus récent, le son dance floor peut-être un tube pour cet été 2026. Gordo avec Loco Loco et David.

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1: Bonjour à tous. Bélier, un poids se libère enfin. Vous respirez mieux et ce soulagement vous ouvre un renouveau personnel très encourageant.
2: Taureau, organisation et efficacité sont au rendez-vous.
3: En structurant votre journée, vous avancez sereinement et avec de très bons résultats.
4: Gémeaux, une envie de changement vous anime.
5: Vous laissez derrière vous certaines habitudes pour adopter un rythme de vie plus équilibré.
6: Cancer, votre vigilance porte ses fruits.
7: En restant attentif à vos finances, vous sécurisez vos décisions et avancez en toute confiance.
8: Lion, vous faites preuve d'ouverture.
9: En privilégiant le dialogue et la compréhension, vous renforcez vos relations et apaisez les éventuelles tensions.
10: Vierge, votre sens du détail vous guide.
11: En prenant le temps de vérifier, vous évitez les erreurs et prenez des décisions du coup beaucoup plus pertinente.
12: Balance, vous restez concentré, votre énergie bien marquée vous permet d'avancer efficacement vers vos objectifs.
13: Scorpion, votre implication est remarquée, votre sérieux et votre engagement vous ouvrent la porte à de nouvelles opportunités intéressantes.
14: Sagittaire, vous gardez le cap, vous êtes déterminé, vous êtes concentré sur vos objectifs et progressez avec une excellente efficacité.
15: Capricorne, vous ajustez votre rythme intelligemment.
16: En écoutant vos besoins, vous retrouvez un équilibre bénéfique et surtout très motivant.
17: Verseau, vous exprimez vos ressentis sincèrement.
18: Votre authenticité renforce vos liens et apporte plus d'harmonie autour de vous.
19: Poisson, organisation et ouverture d'esprit vous accompagnent.
20: Une suggestion ou une idée pourrait se révéler très avantageuse.
21: Je vous souhaite une excellente journée. À bientôt.
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Si vous êtes sur le chemin du travail, que vous avez choisi Radio Star, eh bien vous avez fait le bon choix. Merci de nous écouter, merci de nous avoir rejoints via le 98.5 de www.radiostar.be. Ça c'est pour les personnes qui ont éventuellement un smartphone connecté sur le Roto Radio et évidemment sur le DAB+, sur le 11B. Soyez également très prudents si vous êtes au volant. On continue également avec Elton John et son Rocketman en 1972 et on va parler des filles du bord de mer. Adaptation d'une chanson de Tadamo, hein. La reprise était signée Arnaud en 1993.

Un artiste bien de chez nous qui malheureusement nous a quittés à l'instant, c'était Arnaud avec les filles du bord de mer. On continue également avec Harry Styles, certainement son tout premier gros succès, Sigh of the Time. Et artiste également qui nous a quittés, c'est bien dommage d'ailleurs, dans un accident d'hélicoptère lors d'un Paris-Dakar, en compagnie de son organisateur Thierry Sabine. On va retrouver Daniel Balavoine.

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1: Un chouette endroit culturel à Genappe, c'est le 38 Carrefour Culturel, c'est comme ça que ça s'appelle. Il est situé rue de Bruxelles. Où ça? Quel numéro? Le 38, évidemment. Et le 21 mai, eh bien, vous aurez droit à une soirée enchantée. Le temps d'une soirée d'une chorale improvisée, vous retrouvez le plaisir de chanter ensemble. Avec l'aide de l'artiste pluridisciplinaire Gwenaël La Rosa, vous apprenez des chansons issues de l'univers de la pop en anglais et en français. Vous voulez plus d'infos? Vous allez sur le site le38.be. Le 38.be, et c'est le 21 mai. Un concert de Auckland, où ça, à Louvain-la-Neuve. Autrice, compositrice et performeuse habitée, Auckland impose sa voix écorchée et poétique sur une scène alternative qu'elle électrise entre rock sensuel et ballades fiévreuses. Elle livre des chansons intimes et puissantes portées par une plume lucide et un univers visuel mystérieux. Vous voulez découvrir cet artiste? Eh bien, rendez-vous le 15 mai à la ferme du Biérot, place polyvalente à Louvain-la-Neuve. Il est préférable de réserver. Pour ça, vous allez sur le site laferme.be. Laferme.be, je vous rappelle, c'est le 15 mai.
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Ah, je vous rassure tout de suite, je ne suis pas parti, c'est simplement le titre de la chanson « Puisque tu pars » 1988, titre signé Jean-Jacques Goldman 1994, Always Bon Jovi, le son pour proc par excellence. Et on va également retrouver Clara Luciani en 2022, bravo, tu as gagné. Vous écoutez Radio Star, vous avez fait le bon choix, merci de nous écouter et on continue avec la suite de cette aventure musicale.

0: La version originale de cette chanson, c'était la formation ABBA, The Winner Take It All. La reprise, évidemment, il y a la reprise de Mireille Mathieu, mais également cette reprise de Carla Guzziani avec Bravo, tu as gagné. On continue également avec un boys band quelque peu exceptionnel, un boys band qui nous vient tout droit de Corée, BTS Swing, et combien de temps? Question posée également par Stéphane Echer.
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0: 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Il est 9h.
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2: Bonjour, bonjour à tous. Les débats vont reprendre ce matin devant la cour d'assises de Mons qui est appelée à juger Paulo Falcon. La cour d'assises du Hainaut se concentrera sur l'enquête technique et les témoignages. Au programme, l'audition des enquêteurs de la police fédérale et des experts afin de détailler les circonstances du drame et de la vitesse de la voiture. Paulo Falcon s'est exprimé, lui, pour la première fois hier lors de l'ouverture de son procès. Il a juré qu'il n'avait jamais voulu tuer quelqu'un. Il est poursuivi pour le meurtre de 7 personnes et 81 tentatives de meurtre lors du carnaval de Strépy-Brakni en mars 2022. Il risque jusqu'à 30 ans de prison. Le gouvernement va devoir faire marche arrière. Les supermarchés seront à nouveau autorisés à vendre des produits du tabac à partir du 1er janvier 2027. Le ministre de la Santé publique, Frank Vandenbroek, se plie ainsi à la décision de la Cour constitutionnelle concernant l'interdiction du tabac. Depuis avril 2025, les magasins d'alimentation de plus de 400 mètres carrés ne sont plus autorisés à vendre des cigarettes, des cigares, des filtres ou du papier à cigarettes. Pour les petits commerces comme les marchands de journaux et les magasins de nuit, seule une interdiction d'exposition est instaurée, non une interdiction de vente. Un travailleur sur 10 a reçu une hausse de salaire au-delà de l'indexation en 2025. C'est ce qu'indique ce mardi une analyse du prestataire de services RH Atencia. Cette proportion est néanmoins en baisse par rapport à l'année précédente. Selon les données salariales de plus de 25 000 travailleurs du secteur privé, ces augmentations se sont élevées à 3,32% en moyenne malgré une norme salariale fixée à 0%. Les ouvriers ont d'ailleurs davantage profité que les employés, même si ces derniers ont reçu des hausses plus importantes en moyenne. À l'étranger, une cargaison de pétrole brut russe est arrivée au Japon. C'est la première livraison de Moscou dans le pays depuis le blocage du détroit d'Ormuz en raison de la guerre au Moyen-Orient. Le Japon dépend du Moyen-Orient pour environ 95% de ses importations de pétrole et s'efforce de diversifier ses sources d'approvisionnement en ressources énergétiques. Les relations entre le Japon et la Russie se sont pourtant détériorées depuis que le Japon a imposé des sanctions à Moscou en raison de l'invasion russe en Ukraine. Une puissante explosion dans une usine de feux d'artifice dans le centre de la Chine a fait au moins 21 morts et 61 blessés. L'usine se trouvait dans la province de Hunan. Plus de 480 personnes ont été envoyées sur place pour mener des opérations de recherche et de sauvetage. Les accidents industriels, y compris dans le secteur pyrotechnique, sont communs en Chine en raison notamment des normes de sécurité beaucoup plus souples. Football, on connaîtra ce soir le premier qualifié pour la finale de la Ligue des Champions. Arsenal accueille les Espagnols de l'Atlético Madrid en match retour des demi-finales. En match aller, les deux équipes s'étaient quittées sur un partage à un but partout. Du côté de la météo, un temps nettement plus instable et plus humide pour nous accompagner ce mardi. Au programme, pas mal de nuages et des averses, surtout sur l'est du pays. Les maximales seront compris entre 13 et 16 degrés. C'est la fin de ce flash. Merci de nous suivre. Très belle matinée.
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0: À l'instant, le disque de la semaine, c'est Anna Winking avec ce titre Easy. Petit retour en 1974 lors des fameuses productions Flèche qui appartenaient à un certain Claude François. C'est d'ailleurs une des découvertes de cette production. Alain Chamfort avec Adieu mon bébé chanteur. On va également retrouver Kelly Minogue et Never Too Late. C'était en 1989.
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1: Bonjour à tous. Bélier, un poids se libère enfin. Vous respirez mieux et ce soulagement vous ouvre un renouveau personnel très encourageant.
2: Taureau, organisation et efficacité sont au rendez-vous. En structurant votre journée, vous avancez sereinement et avec de très bons résultats.
3: Gémeaux, une envie de changement vous anime. Vous laissez derrière vous certaines habitudes pour adopter un rythme de vie plus équilibré.
4: Cancer, votre vigilance porte ses fruits. En restant attentif à vos finances, vous sécurisez vos décisions et avancez en toute confiance.
5: Lion, vous faites preuve d'ouverture. En privilégiant le dialogue et la compréhension, vous renforcez vos relations et apaisez les éventuelles tensions.
6: Vierge, votre sens du détail vous guide. En prenant le temps de vérifier, vous évitez les erreurs et prenez des décisions du

0: ou beaucoup plus pertinente. Balance, vous restez concentré, votre énergie bien marquée vous permet d'avancer efficacement vers vos objectifs. Scorpion, votre implication est remarquée, votre sérieux et votre engagement vous ouvrent la porte à de nouvelles opportunités intéressantes. Sagittaire, vous gardez le cap, vous êtes déterminé, vous êtes concentré sur vos objectifs et progressez avec une excellente efficacité. Capricorne, vous ajustez votre rythme intelligemment. En écoutant vos besoins, vous retrouvez un équilibre bénéfique et surtout très motivant. Verseau, vous exprimez vos ressentis sincèrement. Votre authenticité renforce vos liens et apporte plus d'harmonie autour de vous. Poisson, organisation et ouverture d'esprit vous accompagnent. Une suggestion ou une idée pourrait se révéler très avantageuse. Je vous souhaite une excellente journée. À bientôt.
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0: cœur des années 80-1984, artiste qui est parti de la tournée Star 80, Gilbert Montagnier, J'ai le blues de toi. On va à présent retrouver le rythme avec Gérard Branchard et la Rocamadour. On va également retrouver Antoine Amedan, un ancien disque de la semaine de Radio Star, Des plumes sous les comètes, et également un son un peu plus pop-rock, Toto avec On the Line.
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0: Un souvenir de l'année 1978. D'ailleurs, c'est une chanson qui est interprétée par Toto. Chanson qui est également qui sert de base, notamment quand on fait des balances au niveau des concerts, parce que dans ce titre de chanson, on entend réellement tout bien, réellement bien tous les instruments. Toto Oldenheim, c'est ce que vous venez d'entendre sur votre radio, Radio Star. On continue également dans les souvenirs 1986. On va retrouver Jan Maas avec Johnny Johnny et trois lettres magiques qui nous ont chanté pendant les années 80. Formation ABC avec ce titre Poison Arrow.
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Un tube de l'été 1986, Diane Mas avec ce titre Johnny, petit rayon de soleil qui nous vient tout droit d'Italie. On va retrouver Eros Ramazzotti avec Sebasta Una Canzone et une formation qui a notamment marqué les années 90. C'était en pleine période boys band, les 2B3 avec Partir un jour.

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Voilà une période qui a quelque peu marqué les années 90. À cette période où il y avait tous des boys bands, il y avait également des girls bands, hein. On était quelque peu fans de toutes ces formations. Les Two Beat Three à l'instant, avec tout simplement Partir un jour. Si vous étiez à l'écoute hier, eh bien, j'ai eu l'occasion de recevoir des rappeurs pour un événement qui va se dérouler très prochainement à Hatt. Et je vous annonce déjà que lundi à partir de 17h, eh bien, je serai un écrivain. Enfin, c'est pas qu'un écrivain, cette personne a été chanteur pour enfants, a été également musicien pour les Grands Jojo. Il produit énormément d'artistes. On va parler notamment de la fameuse bande-annonce Dis-moi, le monde sauvage des Wailles. C'est lui qui l'a chanté et qui l'a produit. Donc voilà, c'est pas n'importe qui. Également artiste du Grand Jojo. Eh bien, il s'est mis à l'écriture. Il a sorti un conte pour enfants. Donc il s'appelle Philippe le Prince. Oups, et le mystère de la bibliothèque. Tout savoir sur ce conte d'enfants, ce sera lundi prochain à partir de 17h sur Radio Star 98.5, www.radiostar.be, mais également sur le DAB+, sur le 11B. On continue la chanson avec Gérard Lenormand. Si j'étais président, ben, c'est vrai que je ferais quand même pas mal de choses. Enfin, il va nous dire ce que lui ferait dans ce cas. Et on va également retrouver les Vaya con Dios avec Don't Break My Heart.

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1: Il est 10h.
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3: Le 22 mai, il y aura le marché de quartier à l'abbaye de Saint-Denis, rue de la Filature, à Saint-Denis, à Mons. Alors, il y a l'abbaye de Saint-Denis et aussi le quartier. Et le 22 mai, non seulement on pourra se balader autour des étangs de Saint-Denis, mais également découvrir gratuitement l'abbaye de 18h à 20h. Vous voulez davantage de renseignements? Eh bien, vous n'hésitez pas à téléphoner et à réserver votre place au 0400 73 40 39 55, 0400 73 40 39 55. Ce marché, cette visite, c'est le 22 mai de 18h à 20h et c'est gratuit. Vous avez envie d'une journée gourmande et conviviale? Eh bien, rendez-vous au château de Trasny le 9 mai. Il y aura là une marche gourmande organisée par le Relais pour la vie de Courcelles. Découvrez des étapes savoureuses, des produits locaux, une ambiance chaleureuse. Que vous veniez en famille ou entre amis, chaque bouchée, chaque pas sera une invitation à la découverte. Il faut évidemment réserver. Plus de renseignements au 0477 52 91 10, 0477 52 91 10.
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souvenir de l'année 1981, chanson italienne très connue, hein, c'était le carton du moment, Ricky et Poveri, Sala, Pelchetti, Amour. On continue également avec une artiste belge, Lio, Amoureux solitaire, et 1980 également, Lime, Your Love.

Ah, quand j'entends cette intro, ça me rappelle les souvenirs de 2006, tiens. Amine, un chanteur qu'on entend hélas plus vraiment, mais grâce à vos animateurs de Radio Star, on arrive quand même à le sortir des bacs. Hein, Amine avec son plus grand succès d'ailleurs, je voulais. Et après, non, je vous parle pas de Milkshake pour la suite, mais bien du chanteur Shake avec L'étranger au paradis. Là, c'était en 1978.

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Le coup de folie à l'instant, c'était Thierry Pastor en 1981. Et je te rassure, Thierry, que j'ai très bien compris que l'on retrouve tout de suite Pat Benatar, qui lui se croyait invincible en 1985. Tout ça pour dire à Gilles Cassan, autant que tu saches, qu'on ira faire un tour à Renault, chez Renault dans son HLM.

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C'est en 1998 que Robbie Williams nous offrait ce titre No Regrets. C'est avec Pigeon et sa partie de cache-cache que l'on va poursuivre le programme de ce Star Lunch avec son titre Cache-cache Party. Et on arrivera au top de 12 heures et aux infos nationales et internationales grâce à Sienna Spiro et Die on This Hill.

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0: 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Il est midi.
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2: Bonjour, bonjour à tous. L'audience a repris ce matin devant la cour d'assises de Mons qui est appelée à juger Paolo Falcon. La cour se concentre ce mardi sur l'enquête technique et les témoignages. Au programme, l'audition des enquêteurs de la police fédérale et des experts afin de détailler les circonstances exactes du drame. Paolo Falcon s'est exprimé lui pour la première fois hier lors de l'ouverture de son procès. Il a juré qu'il n'avait jamais voulu tuer quelqu'un. Il est poursuivi pour le meurtre de 7 personnes et 81 tentatives de meurtre lors du carnaval de Strépy-Bracny en mars 2022. Il risque jusqu'à 30 ans de prison. La fin de la grève chez Bpost. Plus aucune action ne perturbe ce mardi le fonctionnement de l'entreprise postale. Des retards sont toutefois toujours possibles dans la distribution du courrier des colis. L'entreprise met tout en œuvre pour rattraper le retard accumulé. Cela pourrait prendre une dizaine de jours. Les discussions sur les plans de la direction se poursuivent néanmoins. Les négociations entre l'entreprise, les syndicats et les conciliateurs sociaux reprendront demain. L'Institut Royal Météorologique a émis une alerte jaune à la pluie pour l'ensemble de la Wallonie, à l'exception du Brabant Wallon. L'avertissement court de 14h ce mardi jusqu'à demain à la même heure. Le sud-est de la Belgique sera confronté à des cumuls de précipitations de 20 à 30 litres par mètre carré en moyenne. Un épisode intense se produira en cours d'après-midi avec le développement d'averses parfois orageuses sur le relief. Dans l'actualité internationale, l'Organisation mondiale de la santé effectue des démarches pour retrouver les passagers d'un vol depuis l'île de Sainte-Hélène vers Johannesburg en Afrique du Sud. Une croisiériste néerlandaise contaminée à l'hantavirus a été évacuée à bord de ce vol vers l'Afrique du Sud où elle est décédée à l'hôpital. Cette néerlandaise de 69 ans, dont le mari de 70 ans est décédé à bord du bateau, avait été débarquée à Sainte-Hélène le 24 avril avec des symptômes gastro-intestinaux pour ensuite embarquer le lendemain pour Johannesburg. Elle est décédée le 26 avril. Son infection à l'hantavirus a pu être confirmée hier. Le bilan de l'explosion d'une usine dans le centre de la Chine s'est alourdi. On parle à présent de 26 morts et de 61 blessés. Un précédent bilan faisait état de 21 morts. Plus de 480 personnes ont été envoyées sur place pour mener des opérations de recherche et de sauvetage. Les accidents industriels, y compris dans le secteur pyrotechnique, sont communs en Chine en raison des normes de sécurité souples. Un mot de sport et du football, on connaîtra donc ce soir le premier qualifié pour la finale de la Ligue des Champions. Arsenal accueille les Espagnols de l'Atlético Madrid en match retour des demi-finales. Au match aller, les deux équipes s'étaient quittées sur un partage un but partout. Coup d'envoi du match à 21h. Du côté de la météo, un temps nettement plus instable et plus humide pour nous accompagner ce mardi. Au programme, pas mal de nuages et des averses, surtout sur l'est du pays. Les maxima sont compris entre 13 et 16 degrés. C'est la fin de ce flash. Merci de nous suivre. Très belle journée.
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Parmi nous, c'est notre amie Jennifer Lopez, là, assistée de David Guetta pour sa nouvelle galette Save Me Tonight. Eh oui, c'est tout chaud de cette année. Et pour la suite, qu'est-ce que je vois? Ben, Julio Iglesias avec El Bacalao. Ça, c'était en 2003. Suivi de Jean-Patrick Capdevielle qui nous parlait de. Non, pas des bananes, mais de, bien de son ami qui l'appelait Chiquita. D'où le titre Oh Chiquita.

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1: Un championnat d'improvisation théâtrale, eh bien, il y en aura un le 23 mai au Centre culturel de Perruay, situé Grand Place. C'est donc le 23 mai. Attention, les deux équipes qui s'affrontent ont des noms un peu spéciaux. Il s'agit des Poussins Masqués et des Croutouns. Alors, pour cette saison du championnat d'improvisation belge amateur, 8 équipes plus talentueuses les unes que les autres et venues des quatre coins de Bruxelles et de Namur reviennent dans le but de vous divertir le temps d'un spectacle jamais vu. À coups de personnages atypiques et d'histoires folles, les équipes tenteront d'accéder à la grande finale de la saison. C'est donc le 23 mai au Centre culturel de Perruay, situé Grand Place numéro 32. On file à Louvain-la-Neuve dans un théâtre qui est une institution, le théâtre Jean Villard, situé Place Rabelais à Louvain-la-Neuve, qui propose du 19 au 23 mai un spectacle intitulé « À disserrer ». En fait, c'est un spectacle quasi futuriste. On est en 2050, tout est semblable à aujourd'hui, mais en pire. L'intelligence artificielle est partout. Elle assure le pilotage de nos projets et des esprits. Bref, c'est une dystopie à découvrir au théâtre Jean Villard, place Rabelais, numéro 51 à Louvain-la-Neuve, et c'est à partir du 19 mai jusqu'au 23 mai.
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si ce n'est pas le meilleur morceau, c'est un des plus beaux morceaux de Florent Pagny, T'aimer encore, qu'il nous offrait l'année dernière. Et on va revenir dans les souvenirs. Ah oui, souvenirs, souvenirs. 1988 pour être précis, avec deux petits gars, ben, un plus grand que l'autre, mais enfin, David et Jonathan. Est-ce que tu viens pour les vacances? Depuis le temps qu'ils m'ont proposé d'aller en vacances chez eux, j'y suis jamais allé et je ne pense pas que j'y irai un jour. Mais par contre, si la compagnie créole m'invite à faire un petit tour sur le reel paradisiaque, eh bien j'irai pour voir si ça fait vraiment rire les oiseaux.

Là, interprété par Katseye, c'était un titre de l'année dernière. On revient en 2008 avec Monsieur Jean-Luc Lahaye et son très beau titre Bébé, suivi de Pierre Demar, qui lui en 2021 nous disait « Un jour, je marierai un ange ». Mais écoute mon grand, si tu arrives à le faire, donne-moi la manière, parce que moi ça fait quelques années que j'essaie de marier un ange. Et je vois toujours ses ailes, mais je n'ai toujours pas la réponse. Allez, on écoute ça.

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1: Et c'est parti avec le troisième round de ce Star Lunch. Après le single de la semaine, très bien présenté par notre ami Frédéric Chevalier, je rappelle le titre Easy, c'était Anna Winkin. On poursuit avec Mother Talking et un Space Mix de 1999. Et juste après, on ira se faire une petite Java du côté de Broadway. Tout simplement, la Java de Broadway avec Michel Sardou.
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0: Eh bien, là, à l'instant, c'était une dame bien chez nous. Elle s'appelle Marie. Et elle nous a fait une excellente reprise dans les années 90, en 1990, tout pile. Je me sens très seul, de Monsieur Robert Cocquoy. Je trouve très bien faite. Eh bien, pour rester dans la même optique, comme elle parlait de danser, machin, eh bien, on va retrouver François Valéry qui, lui, en 1983, disait carrément « Elle danse, Marie !» Eh bien, tant mieux qu'elle danse. Et vous savez quoi, Plastique Bertrand, il trouve que la planète est toute petite. Et ça, depuis 1978, avec son titre « Tout petit, la planète !»
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0: Alors, la bonne, hein, Pauline, c'est de dire il fait chaud à cette période. Il fait un petit peu frisqué, surtout avec la pluie. Elle m'aurait dit ça la semaine dernière, j'aurais été d'accord.
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2: Et on poursuit donc cette émission avec Pascal Obispo qui nous parlait de sa génération en 2021, suivi de Les Ketchup avec The Ketchup Song. Eh oui, est-ce qu'on va manger des frites?
3: Je sais pas.

Il le disait lui-même en 1982, je suis le champion des chansons ridicules, mais enfin, les gens m'aiment quand même. C'est Richard Gottener avec le Sampa en 1982. D'ailleurs, c'est un excellent compositeur au niveau des musiques publicitaires en plus. Allez, pour la suite, on va terminer gentiment cette émission avec Magazine 60 et un medley de Slow One. Donc la première partie des chansons des années 60. Et on terminera avec Prefab Sprout et le titre The King of Rock and Roll. C'est pas moi, je vous le dis d'avance, mais je vous embrasse et je vous laisse en compagnie de Super Olivier jusqu'à 17h.

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1: Allez, on va du côté de Wihéry, c'est pas très loin de la frontière française, pour participer à un festival familial des arts de la rue, Les Tornades. C'est le 24 mai à partir de 14h. C'est au cœur du village. Des spectacles circassiens, il y aura des musiciens, il y aura des clowns, des acrobaties, bref, de quoi s'amuser. C'est un petit festival à dimension humaine. Je vous rappelle donc, c'est le dimanche 24 mai, c'est le week-end de la Pentecôte. C'est à partir de 14h, c'est gratuit. Vous voulez plus d'infos pour voir un petit peu à quoi ça ressemble, vous allez sur le site lestornades.be, lestornades.be. Allez, on va faire une petite balade nature du côté de Mons, et plus particulièrement à Saint-Denis, où là, il y a une superbe abbaye, l'abbaye de Saint-Denis, qui est située rue de la Filature. Il y a aussi, d'ailleurs, de superbes étangs, et autour de cet étang, il y a des plantes sauvages à découvrir. Alors, on vous invite à découvrir ces plantes, il y aura même une petite dégustation, il y a des plantes comestibles. C'est le 17 mai de 9h30 à 12h30, vous devez réserver au 0473 40 39 55, 0473 40 39 55.
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2: Valérie Dore qu'on va retrouver et ensuite Barbara. Baccarat.

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1: Il est 15h.
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3: Allez, n'hésitez pas à aller voir le château de Boussu, c'est dans la région de Mons, c'est le 20 mai à partir de 14h. Vous partez à la découverte du château de Boussu avec Philippe, qui est un guide tout à fait passionné. Le château de Boussu est un site emblématique du patrimoine wallon. Son parc est très beau, il est romantique, à l'anglaise. La balade se prolonge par la visite de l'exposition « L'épopée du charbon en Europe et au Borinage ». Exposition qui retrace l'histoire minière à travers photographies, objets et œuvres d'art. Vous voulez éventuellement réserver votre place, vous appelez au 065 613 902, 065 613 902. Je vous rappelle, c'est le 20 mai à partir de 14h. La dictée du lundi, on vous en a déjà parlé, mais on vous en reparle parce que c'est un chouette événement. C'est proposé par la bibliothèque communale d'Aisne-Saint-Pierre. Ça se passe le 11 mai à Aisne-Saint-Pierre, de 16h30 à 18h. La bibliothèque communale est située Grand Place à Aisne-Saint-Pierre. C'est un atelier proposé par Juliane Place. Vous avez envie de vous réconcilier avec l'orthographe, de revoir un petit peu des règles qu'on a oubliées, bref, aussi de vous amuser. Eh bien, n'hésitez pas à participer à cette dictée. Vous voulez plus d'infos, vous réservez, vous appelez au 064 260 141, 064 260 141. Je vous rappelle que la bibliothèque communale d'Aisne-Saint-Pierre est située Grand Place à Aisne-Saint-Pierre.
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Thierry Moïse fait semblant et ensuite on aura Nicolas Perrac. Je pars le vol de nuit, s'en va.

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0: 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Il est 16h.
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2: Bonjour à toutes et à tous. Deuxième jour du procès de Paolo et d'Antonino Falzone et devant la cour d'assises du Hainaut à Mons, le juge d'instruction et les policiers poursuivent aujourd'hui la présentation de leurs investigations au sujet du drame de Strepy Bracny le 20 mars 2022. La scène de crime est passée à la loupe. Pour l'un des premiers policiers de la zone de la Louvière arrivé sur place, cette intervention restera gravée dans sa mémoire jusqu'à ses derniers instants, a-t-il témoigné. Les images diffusées à l'audience sont choquantes et témoignent de la gravité des faits. Dans la salle, des pleurs ont été entendus. Paolo Falzone est de répondre de 7 meurtres et de 81 tentatives de meurtre. Antonino Falzone est accusé de non-assistance à personne en danger. La présentation de l'enquête se poursuit aujourd'hui et demain. Corbis, la Fédération nationale des libraires, presse belge indépendant, est en colère. Elle dénonce fermement la fin de l'interdiction de vente de cigarettes dans les supermarchés dès le 1er janvier 2027. Ce qui rend ce changement de politique particulièrement amer, dit la Fédération, c'est que ce rétropédalage a été décidé lors du même Conseil des ministres où une interdiction générale des arômes pour les cigarettes électroniques a également été approuvée. Corbis réclame aux autorités compétentes des éclaircissements sur ce changement de cap et sur la manière dont le ministre de la Santé s'inscrit dans la politique anti-tabac initiée par le gouvernement fédéral il y a un an. Dans la guerre au Moyen-Orient, Emmanuel Macron a indiqué aujourd'hui qu'il allait parler à son homologue iranien Massoud Pezeshkian. Après le regain de tension entre Iran et les États-Unis dans le détroit d'Hormuz, le président français a rappelé qu'il condamnait les nouvelles frappes de l'Iran contre les Émirats Arabes Unis et appelait à la réouverture du détroit. La justice israélienne a prolongé aujourd'hui jusqu'à dimanche la détention de deux activistes de la flottille pour Gaza arrêtés au large de la Grèce. L'État israélien accuse l'Espagnol Saïf Abou Keshek et le Brésilien Thiago Avila de lien avec le groupe terroriste palestinien Hamas. Les deux hommes clament leur innocence. L'Espagne et le Brésil ont réclamé leur libération. La flottille comptait au départ une cinquantaine de bateaux et vise, selon ses organisateurs, à briser le blocus israélien du territoire palestinien dévasté par la guerre où l'accès de l'aide humanitaire reste restreint. En sport, en cyclisme, autour d'Espagne féminin, Margot van Pachtenbeek n'a pas pris le départ aujourd'hui de la troisième étape. Selon son équipe, la cycliste originaire de Flandre occidentale souffre toujours des séquelles d'une chute survenue lors de l'étape d'ouverture dimanche. À 27 ans, van Pachtenbeek est la première Belge à abandonner dans cette édition. La troisième étape ce mardi, longue de 121 km entre Padrone et La Corogne, ne comporte aucune ascension classé, même s'il s'agit à nouveau d'une étape vallonnée, avec une fin difficile. La météo, une alerte jaune à la pluie a été émise par l'IRM pour l'ensemble de la Wallonie jusqu'à demain. Une zone de précipitation aborde le sud-est du pays cet après-midi depuis la France, sous forme d'averses orageuses, parfois intenses, et pouvant donner de forts cumuls en peu de temps, principalement sur le massif ardennais, sur l'extrême ouest du pays, davantage d'éclaircies. Les maxima varient entre 13 degrés à la mer, 15 degrés sur le centre et 16 degrés sur l'ouest du pays. Et c'est la fin de ces infos. Merci à toutes et à tous de nous écouter.
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1: 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Bienvenue à toutes et tous.
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Sia qu'on va retrouver et on avec Mieux sans toi et ensuite Christophe Willem. PS.

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Jean-Pierre Madère, Macumba, est dans le tous les soirs. Et ensuite, Morane, l'un pour l'autre.

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1: Marc Arion, le medley qu'on va retrouver. Et c'est là-dessus que je vais vous souhaiter une très bonne fin d'après-midi. Et on va se retrouver demain à partir de 11h jusqu'à 14h pour le Star Lunch.

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0: 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Il est 18h.
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2: Bonsoir à toutes et à tous. Deuxième jour du procès de Paolo et d'Antonino Falzone et devant la cour d'assises du Hainaut à Mons, le juge d'instruction et les policiers ont poursuivi aujourd'hui la présentation de leurs investigations au sujet du drame de Strepibrachni le 20 mars 2022 lorsque la voiture de Paolo Falzone est affauchée à toute allure un cortège carnavalesque procédant au ramassage des Gilles. La scène de crime est passée à la loupe pour l'un des premiers policiers de la zone de la Louvière arrivé sur place. Cette intervention restera gravée dans sa mémoire jusqu'à ses derniers instants, a-t-il témoigné aujourd'hui. Après diffusion des images, des pleurs ont été entendus dans la salle. Paolo Falzone doit répondre de 7 meurtres et de 81 tentatives de meurtre. Antonino Falzone est accusé de non-assistance à personne en danger. La présentation de l'enquête se poursuivra demain. La banque de l'ancien ministre fédéral des Affaires étrangères Didier Reynders ne devra pas s'expliquer devant les tribunaux pour des faits présumés de blanchiment. Le parquet a annoncé aujourd'hui la conclusion d'une transaction pénale à l'amiable avec ING pour un total de 1,6 million d'euros. Après cette annonce, le chef de groupe PS à la Chambre, Pierre-Yves Dermagne, a aussitôt réclamé la mise sur pied rapide d'une commission d'enquête parlementaire. Un incident impliquant des produits chimiques est survenu cet après-midi dans une entreprise située à Genk. Le site où se trouvaient 33 personnes a dû être évacué. 7 employés ont été intoxiqués au chlore gazeux et ont reçu les soins nécessaires sur place. La commissaire européenne à la gestion des crises, Adjal Habib, se rendra dans les prochains jours au Liban où règne une trêve très théorique entre Israël et le Hezbollah pro-iranien. La commissaire y assistera à l'arrivée d'un 7e vol du pont humanitaire de l'Union européenne. On reste au Moyen-Orient. Les Émirats arabes unis indiquent que leurs défenses aériennes interceptaient des missiles et des drones tirés d'Iran pour une deuxième journée consécutive et ce, malgré le fragile cessez-le-feu en vigueur depuis le 8 avril dans le conflit. En Allemagne, les autorités estiment que l'homme qui a tué 2 personnes hier après-midi dans le centre de Leipzig n'agissait pas pour des motifs religieux ou politiques. Selon plusieurs médias allemands, il s'agirait vraisemblablement d'un acte de désespoir. L'homme a percuté plusieurs personnes avec sa voiture dans une zone piétonne du centre-ville. Football, c'est une grande soirée qui attend Arsenal et l'Atlético Madrid ce mardi soir alors qu'aucune des deux formations n'a remporté la Ligue des Champions. Les deux clubs vont se disputer le premier ticket pour la finale. Après le partage lors du match aller 1-1, Arsenal part avec l'avantage du terrain mais aussi du passé alors que les Gunners s'étaient imposés 4-0 contre leurs adversaires du soir lors de la phase de Ligue. Coup d'envoi de la rencontre à 21h. La météo, après quelques orages possibles sur le sud-est du pays ce soir, la zone de précipitation s'étendra davantage vers le centre. Des pluies faibles à modérées continues arroseront de nombreuses régions tout au long de la nuit. Les minima seront compris entre 7 à 8 degrés en Haute-Ardenne, 8 à 9 degrés sur le centre et 11 degrés le long du littoral. Et c'est la fin de ces infos. Bon début de soirée à toutes et à tous. Merci de nous écouter.
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0: 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Il est 19h.
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2: Nous sommes avec Delphine Delcoux, qui est la directrice de l'Académie de musique Albert Gossiot de Marcinelle. Alors, dans le cadre des 70 ans de la catastrophe du Bois du Cazier, l'Académie de Marcinelle devait être présente, Delphine.
3: Il va de soi que ça aurait été bien dommage que nous ne puissions y être, effectivement, puisque nous sommes intimement liés et par la commune et par l'histoire de notre école et du site.
2: Qu'est-ce que vous allez proposer et quand ?
3: Alors, nous sommes présents le vendredi 22 mai et le samedi 23 mai pour un parcours culturel et artistique à travers le site sur 12 points différents. Il y aura des ensembles instrumentaux, vocaux, des instruments solos, de la déclamation également, l'atelier d'écriture qui va proposer le travail de nos élèves sur base de ce qu'ils auront découvert et appris de visites ou de découvertes de documents ici relatifs au Bois du Cazier.
2: Alors, c'est à la fois une académie de musique, mais aussi des arts parlés ou pas ?
3: Absolument, nous avons les deux domaines, donc la musique et le théâtre. Ça compte à peu près une trentaine d'enseignants pour un peu plus de 700 élèves.
2: Oui. Alors, 700 élèves, c'est quand même pas mal pour cette académie.
3: C'est plutôt pas mal, en effet.
2: Et académie, depuis 1899, elle serait même une des plus anciennes.
3: Alors, d'après mes recherches, puisque nous avions fêté les 115 ans de notre académie ici au Cazier, l'école de musique de Marcinelle en son temps est née en 1899 d'une volonté d'étoffer la fanfare du coin, formée notamment deux mineurs qui, pour se détendre et se divertir, participent aux activités artistiques.
2: Est-ce qu'il y a encore des archives de tout ça ou pas ?
3: Quelques extraits ont réussi à nous parvenir. Maintenant, je crois qu'avec quelques fouilles au niveau du service archives de la ville, il y a moyen de retrouver des choses, oui.
2: Albert Gossiot, c'était qui ?
3: Albert Gossiot était un pianiste, organiste, professeur, pédagogue qui n'a pas donné cours à Marcinelle mais qui résidait à Marcinelle. Et pour lui rendre hommage et faire un petit clin d'œil à notre commune, il y a maintenant quelques années, en 2017, nous avons décidé de donner son nom, avec accord évidemment et le soutien de la ville de Charleroi, à notre établissement.
2: Allez, un rendez-vous gratuit si vous aimez la fantasy. Il y aura une convention fantasy et jeux de rôle le 23 mai au 38, Carrefour Culturel. C'est un endroit bien connu de Genappe. Il est situé rue de Bruxelles numéro 38. C'est un événement tout à fait gratuit à partir de 18 ans. Alors, un groupe de jeunes vous invite à plonger au cœur d'un univers médiéval fantastique lors d'une rencontre dédiée aux jeux de rôle et à l'héroïque fantasy qui se déroulera donc au 38. Vous voulez plus d'infos? Eh bien, vous n'hésitez pas à téléphoner au 067 77 16 27 067 77 16 27. C'est le 23 mai à partir de 9h et c'est gratuit.
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1: Il est 20h. 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
2: Le carnaval de Thieu, c'est les 17, 18 et 19 mai. Thieu vibre au rythme de son carnaval. Pendant 3 jours, le village s'anime au fil des cortèges, des festivités, des animations pour petits et grands. Vous pouvez découvrir le programme en allant sur le site l'heureux.be. L'heureux.be. Le départ est fixé sur la place Arda à Thieu. Vous voulez plus d'infos, vous appelez au 064 31 06 29. 064 31 06 29. Évidemment, le carnaval, c'est gratuit. Le CDH au théâtre, c'est un théâtre situé à Leuze-en-Hainaut et qui reçoit régulièrement des troupes de théâtre. Ainsi, par exemple, les 7, 8 et 9 mai, vous pourrez applaudir le théâtre de l'Éléphantaisie qui proposera une pièce intitulée « Au pensionnat des toujours jeunes ». C'est l'histoire de 3 sœurs jeunes depuis très longtemps qui sont décidées à rester ensemble pour toujours. C'est une comédie rajeunissante de Jérôme Dubois présentant avec humour la thématique de la vieillesse. C'est donc au CDH au théâtre, rue Grande, numéro 41 à Leuze-en-Hainaut. Il faut absolument réserver. Pour ça, vous allez sur le site cdho.be, cdho.be. C'est les 7, 8 et 9 mai.
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1: Il est 21h.
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3: Quels étaient les liens entre la franc-maçonnerie et la Révolution française? Que voilà une conférence intéressante que vous propose la Maison des Associations de la Louvière. Façonnée par les publications d'Augustin de Baruel, d'Augustin Cochin et de leurs émules, les représentations des liens entre franc-maçonnerie et Révolution française ont durablement été marquées par l'idée selon laquelle les loges maçonniques auraient plus ou moins porté la responsabilité du déclenchement de cette crise politique. Qu'en est-il? Rendez-vous le 7 mai à la Maison des Associations Place Mansart. C'est pour tout public. Plus d'infos sur le site central-lalouvière.be, central-lalouvière.be. Allez, un rendez-vous santé à Nivelles à la Maison de Santé Globale située rue de Namur avec le 13 mai, c'est un mercredi, entre 10h et 12h, un atelier mémoire collectif et ludique autour de jeux stimulant la mémoire. C'est tout à fait gratuit. Alors si vous voulez stimuler un peu votre mémoire, vous avez intérêt là, eh bien vous appelez au 067 86 66 10, 067 86 66 10. Je vous rappelle donc, c'est le 13 mai à la Maison de Santé Globale rue de Namur. Mur à Nivelles.
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1: Il est 1h.
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1: Il est 2h.
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